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0: excellente matinée, très bon week-end avec Magnum la radio. Le retour des hits, c'est Bruno Mars après le point sur l'info du jour. Il est 7h.
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2: Bonjour à tous. 6 cas d'antivirus sont confirmés par l'OMS. Le patron de l'Organisation mondiale de la santé se déplace aux Canaries. C'est là-bas que le navire MV Ondius, touché par un foyer de contamination, doit accoster aujourd'hui. Parmi les 150 passagers du bateau de croisière, 5 Français qui seront rapatriés dans les 24 à 48 prochaines heures. À noter qu'un ressortissant français cas contact a été testé négatif. Il avait pris l'avion avec un autre cas d'antivirus qui avait quitté le navire. 2 bassines sabotées dans la Vienne et dans les Deux-Sèvres, un collectif de militants anti-mégabassines évoque un message clair à l'État, aux collectivités et aux entreprises dans un communiqué de revendication. Le préfet des Deux-Sèvres condamne avec la plus grande fermeté ces atteintes à des ouvrages agricoles. Au Moyen-Orient, les Américains font respecter leur blocus. 2 pétroliers iraniens ont été frappés alors qu'ils tentaient de rejoindre un port iranien dans le golfe d'Oman. L'armée américaine assure avoir neutralisé les 2 navires en visant leur cheminée avec des munitions de précision. Plutôt, le ministère iranien des Affaires étrangères a accusé les États-Unis de violer le cessez-le-feu après des frappes sur des installations militaires iraniennes. Boualem Sansal reste en France. L'écrivain renonce finalement à quitter le pays dans les colonnes du journal Ouest France. C'était un coup de colère. Je suis français de nationalité, affirme l'écrivain franco-algérien qui a été détenu en Algérie. Il avait été cible de critiques après son arrivée chez l'éditeur Grasset en pleine polémique sur le licenciement de son patron Olivier Nora, imputé à Vincent Bolloré. En tennis de table, les Français sont en demi-finale des Mondiaux de Londres. L'équipe masculine, emmenée par les frères Lebrun, a battu le Brésil en quart hier. Les tricolores sont assurés d'avoir une médaille. Ils affronteront la Chine pour espérer décrocher une place en finale. Ce sera soit face à Taïwan, soit face au Japon. Et puis le foot et la relégation de Nantes. Les Canaries se sont inclinés 1-0 face au RC Lens hier lors de la 33e journée de Ligue 1. Ils basculent en Ligue 2 après 14 saisons consécutives dans l'élite. De leur côté, les 100 et or se sont qualifiés pour la Ligue des Champions. Très bon début de journée à tous.

0: Un Magnum de hit avec Jules Levert et sa reprise d'Allô le Monde. 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Allô le week-end, ravi d'être avec vous ce matin en ce samedi 9 mai. Aujourd'hui c'est Fred, j'espère que vous allez toutes et tous très bien en ce week-end. Week-end un petit peu plus long puisque hier vendredi était férié. En tout cas on est là pour vous accompagner bien sûr tout au long de cette matinée. J'ai le plaisir d'être avec vous jusqu'à midi. Et d'ici là il y aura plein de cadeaux à vous offrir, notamment dans le prochain quart d'heure où on va démarrer très fort par un bon d'achat de 200 euros à dépenser au Serre du Fort à Golbey pour avoir le plus beau jardin et faire rougir vos voisins de jalousie. Et ben vous pourrez gagner ça après Miley Cyrus. On l'écoute dans un instant avec Dream As One. Les Tears For Fears arrivent également pour Everybody Wants To Rule The World.
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0: C'est la bande originale d'Avatar 3 qu'on vient d'écouter sur Magnum. C'est Miley Cyrus.
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0: Allez, très bon week-end, et ce week-end, vous allez peut-être en profiter pour jardiner un petit peu à l'extérieur, pourquoi pas dans le jardin ou à l'intérieur avec vos plantes d'intérieur, en tout cas, ou sur vos balcons, hein. 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Allez, nous on poursuit la matinée avec Ravin Lenné pour un Magnum de hit. Voici Love Me Not.

0: Celui de White Town est sur Magnum la radio.
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0: Allez, c'est le week-end et il y a beaucoup de sorties à faire ce week-end. Comme vendredi, hier était férié, le week-end est un petit peu plus long. Alors profitez-en pour sortir. Rendez-vous notamment du côté d'Uxonier pour la foire de printemps d'Uxonier qui a lieu aujourd'hui de 10h à 18h sur le site Victor Perrin. Marché artisanal, activités pour enfants ou encore animation musicale. C'est aujourd'hui à Uxonier. On écoute Magnum sur le 94.6. Ne changez rien, l'horoscope arrive. Avant ça, on écoute Claudio Capéo. Voici Qu'est-ce qu'il me reste. Restera.

0: passez un bon week-end avec Magnum la radio. Et avant de retrouver Auréa pour Soirée mondaine, on s'intéresse une première fois ce matin aux astres, signe par signe. Comme chaque week-end, elle est là pour nous présenter l'horoscope. C'est Julia, voici celui du samedi 9 mai.
1: 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Bonjour à tous, on commence votre horoscope de ce samedi 9 mai par les béliers. Laissez parler vos émotions, elles renforcent vos liens et apportent de belles connexions. Taureau, vous comprenez mieux vos envies, cette clarté vous aide à avancer sereinement. Gémeaux, vous êtes plus attentif aux autres, cela améliore vos relations. Cancer, côté finance, restez prudent, ajustez vos dépenses. Lion, vos émotions sont fortes, exprimez-les pour éviter qu'elles ne vous pèsent. Vierge, tout ne se déroule pas comme prévu, restez calme et prenez du recul. Balance, votre sens du compromis fait des merveilles, utilisez-le intelligemment. Scorpion, votre imagination vous emporte, vérifiez les faits avant d'agir. Sagittaire, la douceur est préférable à la critique, choisissez vos mots avec soin. Capricorne, informez-vous avant de vous lancer, ne foncez pas sans réfléchir. Verseau, vous donnez beaucoup d'attention, cela réchauffe votre entourage. Et enfin les poissons, prenez le temps de structurer vos idées, cela facilitera vos décisions. Je vous souhaite à tous un excellent week-end.

0: excellent week-end partout dans la région avec Magnum la radio.
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0: Aujourd'hui, nous sommes donc samedi. Bon week-end. Nous sommes le 9 mai. Bon anniversaire. Si vous êtes natif du 9 mai, comme un certain nombre de personnalités, on peut souhaiter notamment un bon anniversaire à l'une de nos plus grandes championnes d'athlétisme, Marie-Josée Pérec, fête aujourd'hui ses 58 ans. Un bon anniversaire à la journaliste française Béatrice Schoenberg, 73 ans pour elle aujourd'hui. Bon anniversaire également à Rosario Dawson, actrice américaine qu'on a pu voir notamment dernièrement dans la série Ahsoka, série dérivée de Star Wars. Elle fête aujourd'hui ses 48 ans. Bon anniversaire à une légende de la musique américaine, Billy Joel, fête aujourd'hui ses 77 ans. Autre légende, le chanteur de Depeche Mode, Dave Gahan, fête aujourd'hui ses 64 ans. Merci de passer la matinée avec nous et avec Lewis Capaldi qu'on écoute avant 8h. Ce sera son dernier titre, Almost.
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1: Une excellente matinée, un très bon week-end avec McDom la radio. Retour des hits avec Manon Lisa, juste après le point sur l'info du jour. Il est 8h.
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3: Bonjour à tous. L'OMS confirme que 6 cas d'antivirus ont été détectés. Ce virus commun se transmet chez les animaux, comme les rongeurs, mais il peut aussi contaminer l'homme en cas de contact avec des excréments d'animaux malades. Plusieurs passagers du bateau de croisière MV Ondus ont été contaminés, 3 sont morts. On ne connaît pas le parcours du patient zéro et le navire doit accoster dans les Canaries aujourd'hui. Le geste était prémédité selon le parquet. Le suspect du meurtre de Chloé, 14 ans, dans l'Aisne, a été mis en examen pour assassinat et viol. Julien B. a été placé en détention provisoire hier en fin de journée. Lors de sa garde à vue, le suspect a reconnu avoir attaqué la collégienne avec un couteau, mais il nie avoir eu l'intention de la tuer. Il évoque une relation amoureuse. Un maire agressé en marge des commémorations du 8 mai, ça s'est passé hier à Oisier dans le Nord, à la fin de la cérémonie. Le nouvel élu de la commune a été pris à partie, touché au visage par un homme, interpellé et placé immédiatement en garde à vue selon la préfecture. La ville annonce porter plainte. Le suspect avait déjà interpellé des élus jeudi sur une question de logement. Plus de missiles ou de drones pendant 72 heures. Donald Trump a annoncé un cessez-le-feu de 3 jours en Ukraine dès aujourd'hui. Espérons que ce soit le début de la fin d'une guerre très longue, meurtrière et difficile, écrit le président américain sur son réseau social Truth Social. Une trêve acceptée par les deux parties. En sport, en rugby d'abord, suite du tournoi des 6 nations féminins. Cet après-midi, le 15 tricolore affronte les Écossaises. Le coup d'envoi est prévu à 17h15. Et puis le foot et une ouverture de l'avant-dernière journée de Ligue 1 qui a été décisive pour Lens, mais fatale pour Nantes. Après leur victoire, les 100 et or sur les Canaries hier soir 1-0, les Nordistes se sont qualifiés pour la Ligue des Champions. De leur côté, les Nantais perdent leur place en Ligue 1. Ils sont relégués en Ligue 2. À suivre demain soir, 8 matchs en simultané à 21h. On peut citer Toulouse-Lyon, PSG contre Brest ou encore le Havre face à Marseille. Voilà pour l'actu. Très bonne journée à tous.

0: Zao et MC Solar et sur Magnum la radio. Bon week-end. Et j'espère que vous en profitez pour vous reposer un petit peu en ce week-end un petit peu plus long, hein, puisque vendredi hier était férié. Bon courage évidemment à toutes celles et ceux qui reprennent le chemin du boulot ou qui travaillent tout au long de ce week-end. On est là pour vous accompagner partout dans la région avec des cadeaux à vous offrir et notamment des places pour aller profiter d'un nouvel événement du côté du Nancy Open Air les 5, 6 et 7 juin prochains. Le Zénith Open Air de Nancy reçoit la 3e édition du Heavy Weekend du Hard Rock. 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Après Stéphane Echer, Déjeuner en paix. Katsa y arrive également dans un instant pour Gabriella.
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9: Moins de 60 secondes avant le retour des hits sur Magnum La Radio.
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0: Magnum de 8 avec Stéphane et Cher.
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0: 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Je vous souhaite bonne chance et une excellente matinée. On poursuit avec Imagine Dragons. Voici Whatever It Takes.

0: Un McDonald's de hit avec le tout dernier Vita. Et avec des sorties à faire dans la région, rendez-vous notamment à Nogent encore aujourd'hui, puisque tout au long de ce week-end, c'est la fête foraine de Nogent en Haute-Marne. Ça a démarré hier, ça se poursuit aujourd'hui samedi et demain dimanche avec un feu d'artifice qui aura lieu justement ce soir à partir de 22h. Rendez-vous avenue du 8 mai à Nogent, à 20 minutes de Chaumont et de Langres. À Nogent, on écoute McDonald's sur le 100.8. L'horoscope arrive dans le prochain quart d'heure. Avant ça, voici Rockwell pour Somebody's Watching Me.
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0: Très bon week-end avec McDom la radio. Avant de retrouver les hits, on s'intéresse une nouvelle fois aux astres, signe par signe. Voici l'horoscope du samedi 9 mai, présenté comme chaque week-end par Julia.
1: 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Bonjour à tous, on commence votre horoscope de ce samedi 9 mai par les béliers. Laissez parler vos émotions, elles renforcent vos liens et apportent de belles connexions. Taureau, vous comprenez mieux vos envies, cette clarté vous aide à avancer sereinement. Gémeaux, vous êtes plus attentif aux autres, cela améliore vos relations. Cancer, côté finance, restez prudent, ajustez vos dépenses. Lion, vos émotions sont fortes, exprimez-les pour éviter qu'elles ne vous pèsent. Vierge, tout ne se déroule pas comme prévu, restez calme et prenez du recul. Balance, votre sens du compromis fait des merveilles, utilisez-le intelligemment. Scorpion, votre imagination vous emporte, vérifiez les faits avant d'agir. Sagittaire, la douceur est préférable à la critique, choisissez vos mots avec soin. Capricorne, informez-vous avant de vous lancer, ne foncez pas sans réfléchir. Verseau, vous donnez beaucoup d'attention, cela réchauffe votre entourage. Et enfin les poissons, prenez le temps de structurer vos idées, cela facilitera vos décisions. Je vous souhaite à tous un excellent week-end.
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0: Excellente journée, très bon week-end avec Magnum. Et si vous nous souhaitez nous contacter, eh bien avant, pour nous parler, il fallait écrire une lettre, trouver un timbre, marcher jusqu'à une boîte aux lettres jaunes. Bref, il fallait de la motivation. Aujourd'hui, il vous suffit d'un simple message WhatsApp et hop, vous êtes directement avec nous sur Magnum. Une réaction à l'antenne, une dédicace, une blague douteuse, une info incroyable ou juste l'envie de dire bonjour pendant les bouchons ou bien de nous signaler des difficultés sur les routes de la région. Eh bien, notre ligne WhatsApp, elle est là pour ça. Envoyez vos messages, vos textos, vos idées, vos coups de cœur et qui sait, votre message passera peut-être à l'antenne. Alors sortez vos téléphones et notez bien la ligne WhatsApp, le numéro de la ligne WhatsApp Magnum la radio, je vous la rappelle, 06 77 27 91 99, 06 77 27 91 99, vous n'avez pas eu le temps de la noter, et ben c'est pas grave, vous la retrouvez sur notre site internet magnumlaradio.com. La matinée se poursuit avec Uba Stank, on les écoute avant 9h pour The Reason.
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0: passé une excellente matinée. Bien sûr, un excellent week-end avec Magnum. Avant d'écouter Taylor Swift, on s'intéresse une nouvelle fois aux infos du jour. Il est 9h.
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2: Bonjour à tous. Un défilé sous tension à Moscou. La Russie célèbre la capitulation allemande de 1945 avec une grande parade sur la place Rouge. Cette année, aucun matériel militaire ne défilera. Le Kremlin craint une attaque ukrainienne sur la capitale. Une attaque qui ne devrait pas avoir lieu car une trêve de 3 jours a été acceptée par les deux parties. Le président ukrainien Volodymyr Zelensky a demandé à son armée de ne pas viser Moscou. 1000 prisonniers de chaque pays seront aussi échangés. Espérons que ce soit le début de la fin d'une guerre très longue, écrit Donald Trump à l'initiative de ce cessez-le-feu. Le président américain qui attend toujours une réponse iranienne, il dit recevoir d'ici ce soir une lettre de la part de l'Iran après les dernières propositions de paix. Hier, le premier ministre du Qatar a plaidé pour des négociations avec l'Iran pour mettre fin à la guerre au Moyen-Orient. Le patron de l'OMS se rend aux Canaries. Il doit superviser les évacuations de 150 passagers du bateau de croisière MV Ondius, devenu foyer de contamination à l'antivirus. Le navire s'approche de Tenerife, où les voyageurs seront débarqués, contrôlés, puis rapatriés dans leur pays. 5 Français sont à bord. L'antivirus a déjà fait 3 morts sur le bateau. En France, un collectif anti-bassine revendique le sabotage de 2 retenues d'eau dans la Vienne et les Deux-Sèvres. Il n'y aura pas de répit tant que les bassines sont en état de marche, prévient le communiqué. Le préfet des Deux-Sèvres condamne avec la plus grande fermeté ces atteintes à ses ouvrages agricoles. Boualem Sansal reste en France. L'écrivain renonce finalement à quitter le pays, selon lui, dans les colonnes du journal Ouest France. « C'était un coup de colère, je suis français de nationalité », affirme l'écrivain franco-algérien qui a été détenu en Algérie. Il avait été cible de critiques après son arrivée chez l'éditeur Grasset en pleine polémique sur le licenciement de son patron Olivier Nora, imputé à Vincent Bolloré. Boualem Sansal avait menacé de quitter la France. Et puis le foot et la Ligue 2, dernière journée avec 3 assurés de monter en Ligue 1. Amiens, Lanterne Rouge, sait déjà qu'il quittera la Ligue 2. Les 9 matchs sont à suivre ce soir à 20h. Voilà pour l'actu, très bonne journée à tous.

0: Le dernier titre signé Alex Warren est sur Magnum la radio. Alors j'espère que votre week-end se passe bien. Bien évidemment, tout le monde écoute Magnum la radio partout dans la région. Merci à toutes et à tous de votre fidélité. 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Avant ça, on écoutera Pierre Garnier avec son titre L'Horizon.
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merci d'avoir choisi Magnum en ce samedi matin. C'était Pierre Garnier. 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Je vous souhaite évidemment bonne chance et une excellente matinée. Voici Bruno Mars pour Adjust Might.

et bon week-end avec Magnum. La suite pour un Magnum de hit, c'est Angèle et Justice avec le titre What You Want. Avant ça, on va s'intéresser aux sorties à faire dans la région. Voici tout de suite l'agenda associatif.

0: Dans l'agenda cette semaine, le potager de François fête ses 5 ans au cours Stanislas de Mirecourt du 6 au 10 mai. Au programme, concert live chaque soir, food truck gourmand, buvette conviviale et ambiance festive au bord du Madon, marché du terroir sur place les mercredis et samedis, réalisation d'une sculpture monumentale sur bois réalisée en direct. 5 jours uniques de fêtes, de partage et de belles surprises. L'Union sportive Arche-Archette-Raon organise un vide-grenier à la foire à la Tartelette, rue de la Colombière à Arche, le dimanche 24 mai de 6h à 18h. Tarif 10 euros les 5 mètres linéaires minimum et 2,50 euros le mètre linéaire supplémentaire. Inscription uniquement sur dossier au 06 11 03 48 58. Restauration et buvette sur place. Course de caisse à savon à Nonville, le dimanche 24 mai, organisée par l'Association des parents d'élèves des écoles de Darnay. Début de la première course à 9h, buvette et restauration sur place, l'entrée est libre. Renseignements au 06 22 86 43 04. Le club vosgien Monturolais organise une randonnée familiale le dimanche 10 mai depuis la salle des fêtes de Clodon. 3 parcours pédestres et VTT au choix de 6, 12 et 22 km. Restauration prévue sur place sur réservation au 06 17 48 19 78. Passion Show organise 2 lotos à l'espace Flambeau de Mirecourt les 16 et 17 mai. À gagner spa, vélo électrique, TV, frigo et de nombreux autres lots de valeur. Buvette et petite restauration sur place. Ouverture des portes samedi à 17h15 et dimanche à 12h15. Des lotos avec ou sans réservation. Renseignez-vous au 06 17 31 62 86.
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C'était Niall Horan. Sur Magnum la radio, c'était Niall Horan.

0: belle matinée et surtout bon week-end avec Magnum. Les hits reviennent dans un court instant. Avant ça, c'est le dernier point sur l'astrologie ce matin. Bah oui, signe par signe. Voici votre horoscope du samedi 9 mai, présenté comme chaque week-end et avec le sourire par notre ami Julia.
1: 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Bonjour à tous, on commence votre horoscope de ce samedi 9 mai par les béliers. Laissez parler vos émotions, elles renforcent vos liens et apportent de belles connexions. Taureau, vous comprenez mieux vos envies, cette clarté vous aide à avancer sereinement. Gémeaux, vous êtes plus attentifs aux autres, cela améliore vos relations. Cancer, côté finance, restez prudent, ajustez vos dépenses. Lion, vos émotions sont fortes, exprimez-les pour éviter qu'elles ne vous pèsent. Vierge, tout ne se déroule pas comme prévu, restez calme et prenez du recul. Balance, votre sens du compromis fait des merveilles, utilisez-le intelligemment. Scorpion, votre imagination vous emporte, vérifiez les faits avant d'agir. Sagittaire, la douceur est préférable à la critique, choisissez vos mots avec soin. Capricorne, informez-vous avant de vous lancer, ne foncez pas sans réfléchir. Verseau, vous donnez beaucoup d'attention, cela réchauffe votre entourage. Et enfin les poissons, prenez le temps de structurer vos idées, cela facilitera vos décisions. Je vous souhaite à tous un excellent week-end. 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

0: matinée. Merci d'avoir choisi Magnum. Alors sortez les agendas et notez bien la date du samedi 30 mai, ce sera dans 3 semaines, je vous en parle tout de suite parce que c'est un événement, le 10e anniversaire du trail semi-nocturne, la Vilaine, ce sera à Ville-sur-Yon, entre Épinal et Dompaire, avec les courses enfants à partir de 18h30, trail de 18 km seul ou en relais et à 20h30 et le trail de 10 km qui partira à 21h, il y aura également des marches dégustation à 8 km qui aura lieu avec des départs libres entre 14h30 et 15h30, vous avez toutes les infos sur la page Facebook, la Vilaine. Vilaine Trail semi-nocturne, 10e anniversaire du trail semi-nocturne La Vilaine, c'est le samedi 30 mai, vous notez bien, ça se passe avec le soutien de Magnum La Radio. La matinée se poursuit avec avant 10h Marine, on va écouter Cœur Maladroit.
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1: Matinée et surtout bon week-end avec McDom la radio. Avant d'écouter One Republic, on s'informe. Voici les infos du jour. Il est 10h.
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3: Bonjour à tous. Près de 3000 barils de pétrole au large de l'Iran. Une marée noire a été détectée près de l'île de Karg, près du terminal pétrolier iranien. Des images satellites montrent une vaste nappe de pétrole, la plus importante depuis le début de la guerre au Moyen-Orient. Hier, l'armée américaine a annoncé avoir tiré sur deux pétroliers battant pavillon iranien pour les neutraliser. Pendant ce temps, Donald Trump s'impatiente. Le président américain dit attendre une réponse de l'Iran à sa dernière proposition de paix. Au large des îles Canaries, le MV Ondius doit accoster. Le bateau, foyer de contamination à l'antivirus, embarque près de 150 passagers. Ils seront tous évacués ce week-end. 3 sont déjà morts du virus qui se transmet entre animaux. Le risque d'une propagation à la population mondiale est absolument faible, rassure l'OMS. 6 cas d'antivirus ont été confirmés. 5 Français sont à bord du navire. Emmanuel Macron fait le déplacement en Afrique et le président se rend d'abord en Égypte avant de rejoindre le Kenya pour un sommet Afrique-France, pour finir par l'Éthiopie mercredi. La guerre au Moyen-Orient sera au menu des nombreuses discussions avec les chefs d'État. Le suspect du meurtre de la jeune Chloé a passé une première nuit en prison. L'homme de 23 ans a été mis en examen pour homicide volontaire et viol et placé en détention provisoire hier. Il est accusé d'avoir tué une collégienne de 14 ans dans l'Aisne avec qui il aurait entretenu une relation amoureuse. Lors de sa garde à vue, il a reconnu avoir fait usage d'un couteau mais sans intention de la tuer. L'homme était déjà connu des services de la police et de justice pour un fait de port d'armes selon le parquet de Laon. Il n'y aura pas de marche du comité du 9 mai à Paris. Le collectif d'ultra-droite avait saisi la justice après une interdiction prononcée par le préfet. Mais hier, le tribunal administratif de Paris a confirmé l'interdiction du cortège prévu aujourd'hui à cause des débordements l'année dernière. Le comité du 9 mai va saisir le Conseil d'État. Et puis le foot et la 33e journée de Ligue 1 qui s'est ouverte sur une victoire de Lens sur Nantes. Score final 1-0 avec une relégation des Canaries et une qualification en Ligue des Champions pour les 100 et or. Voilà pour l'actu. Très bonne matinée à tous.

0: Girls Band International, Cat Sai, sur Magnum la radio.
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0: Comment que c'est ce matin? J'espère que la matinée elle se poursuit bien. Merci d'avoir choisi Magnum en tout cas pour vous accompagner. Bon courage si vous êtes au boulot, si vous êtes à la maison. J'espère que vous en profitez pour vous reposer un petit peu. Peut-être en train d'aller faire les courses. Il y a beaucoup de gens qui vont faire les courses le samedi matin. Là, il doit y avoir du monde au drive là. Bon bref, ceci étant dit, on vous accompagne peu importe ce que vous faites et partout dans la région. Et bien sûr, on continue à vous offrir des cadeaux. Et quand on va jouer dans le prochain quart

0: d'attractions au monde, élu 10 fois même meilleur parc de loisirs au monde, Europa Park. Grâce à Magnum la radio, vos places se gagnent dans le prochain quart d'heure. Avant ça, Auria pour un Magnum de Hit. On va écouter Soirée mondaine.
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0: Victoria sur Magnum la radio, c'était Soirée mondaine.
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0: Allez, vous ne changez rien, dans moins de 10 minutes, on vous offre vos places pour Europa Park. Avant ça, Muse, on va écouter Starlight. Mais avant tout ça, on s'intéresse rapidement aux acteurs de l'économie dans la région et on va parler d'un service qui s'appelle Lecture Publique. On en parle tout de suite avec Pierre-Alain.
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2: Comment favoriser la lecture publique en milieu rural? François Vanson, président du département des Vosges.
3: La lecture publique est un service de proximité essentiel. Elle participe à l'éducation, au lien social et à la vitalité de nos territoires. Donc le rôle du département, c'est naturellement de veiller à ce que chacun puisse y accéder. Nous appuyons sur un outil majeur, la médiathèque départementale du département des Vosges, qui est un service du conseil départemental. Elle accompagne les communes et les intercommunalités, en particulier dans les secteurs ruraux, en mettant à disposition des collections, des outils d'animation, mais aussi des formations et des conseils pour aider à construire des projets adaptés aux besoins locaux et aux besoins des Vosgiennes et des Vosgiens. L'objectif est simple, permettre à chaque bibliothèque de proposer une offre vivante et renouvelée. Alors la médiathèque départementale met à disposition environ 258 000 documents, tous supports confondus, et réalise près de 10 000 acquisition par an. La médiathèque départementale développe des ressources numériques accessibles via la mallette numérique. Elle soutient aussi des actions hors les murs et des partenariats, notamment pour aller vers les publics les plus éloignés de la lecture, comme les personnes en situation de handicap visuel. La lecture publique est une compétence obligatoire que nous déployons au plus près des territoires. À travers la médiathèque départementale, il s'agit de renforcer l'offre culturelle locale et de garantir à chaque Vosgien un accès aux livres et à la lecture, quel que soit leur lieu d'habitation.
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Belle matinée avec Magnum, on vient d'écouter Georgia Smith. Magnum. Allez, on prend tout de suite la direction d'Europa Park, élu 10 fois meilleur parc de loisirs au monde, à 1h30 de Saint-Dié, 2h20 d'Épinal et Remiremont, 2h30 de Nancy. Allez profiter de plus de 100 attractions, 18 quartiers thématiques inspirés des pays européens et des montagnes russes parmi les meilleurs au monde. Sensation garantie pour tous les âges. Vous pourrez découvrir notamment le tout nouveau quartier dédié à Monaco avec des attractions pour petits et grands. 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Je vous souhaite évidemment bonne chance et une excellente matinée avec Shakira. Voici Zou.

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1: Très bon week-end avec McDom la radio. On vient d'écouter Manon Lisa. Il y a beaucoup de choses à faire ce week-end dans la région et pour trouver des idées de sortie près de chez vous, rendez-vous sur magnumlaradio.com dans la rubrique agenda. Je vois notamment que le club vosgien Monturolais organise une randonnée familiale demain dimanche depuis la salle des fêtes de Clodon avec trois parcours pédestres et VTT au choix de 6, 12 et 22 kilomètres. Vous retrouvez cette annonce et tout ce qui se passe près de chez vous sur magnumlaradio.com dans notre rubrique agenda, notre site qui reste à votre disposition si vous souhaitez vous-même communiquer sur un événement que vous organisez dans les en Meurthe-et-Moselle ou bien en Haute-Marne. Le week-end se poursuit avec Rick Astley à les fêtes de la place dans le salon. On va danser. Voici Never Gonna Give You Up.

0: La magnifique voix de Des Ray est sur McDom la radio. Allez, il va y avoir du sport ce week-end dans la région et notamment ce soir. Rendez-vous à 20h au Palais des Sports et Émilie Wolf d'Épinal. Les filles d'Épinal Handball reçoivent Rechtet. Avant-dernière rencontre à domicile en National 2 cette saison. Allez, nombreuses et nombreux supporter les Spinaliennes avec Magnum, partenaire d'Épinal Handball. Nouveau match donc ce soir. C'est à 20h au Palais des Sports Émilie Wolf à Épinal. On écoute Magnum sur le 94.6. Vita, c'est ce qu'on écoute avant 11h avec son dernier titre, Ça fait mal.
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Et une excellente matinée, bien sûr, un excellent week-end avec Magnum la radio. On enchaîne en musique avec les K-pop Demon Hunters. Il est 11h.

0: Là, les belles matinées avec nous sur Magnum la radio. On vient d'écouter Vanessa Paradis. Allez, le week-end et cette fin de matinée, on la passe ensemble, bien sûr, tout au long de ce week-end. 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Vous restez bien avec nous. Avant ça, on écoute Joe, entre autres, pour End of Beginning.
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Le groupe australien INXS est sur Magnum la radio. 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Voici Julien Lee, voici Dis-moi. Moi, je vais faire une sieste. Oui.

Et merci de passer le week-end avec Magnum la radio. Christophe Maé arrive pour son titre La Lune. Avant ça, on s'intéresse une nouvelle fois aux sorties à faire près de chez vous. Voici l'agenda associatif.

0: organise son vide-grenier le jeudi 14 mai de 8h à 18h. Cette année, ambiance guinguette des années 40 à 60, nombreuses animations, balades en calèche, pêche au canard, exposition de vieilles voitures et balles guinguettes gratuits. C'est à la salle multi-activité de 15h à 18h. N'hésitez pas à venir costumer, buvette et restauration sur place. 2,50€ le mètre linéaire. Info et réservation au 06 82 43 89 64. Troisième color run de l'ES Brevan le 13 juin au terrain des sports de Brevan. Encore plus de folie avec des obstacles pour petits et grands, un maximum de plaisir et de couleurs. Retrouvez les modalités d'inscription sur la page Facebook Color Run Brevan 2026. Retrouvez Eric Vander et ses amis au platine pour une soirée de folie jusqu'au bout de la nuit. Renseignements au 06 30 16 60 04. Quatrième marché artisanal de Gézoncourt, le dimanche 10 mai de 10h à 18h. Production et création du terroir avec plus de 50 exposants dans les rues de ce charmant village au cœur du parc naturel de la petite Suisse Lorraine. Restauration et buvette sur place, animation musicale avec concert à partir de midi. L'entrée est gratuite, c'est à 10 km de Pont-à-Mousson, sortie 25 via la 31. Le comité des fêtes d'Uxonniers organise sa deuxième édition du marché des brasseurs. Place de la fête à Uxonniers le samedi 16 mai à partir de 16h. Au programme, concert de Goodway et concert de Le Petit, Le Chauve et Le Boutonneux. Spectacle de feu par la médiévale, le tout en présence de 8 brasseurs locaux. Restauration sur place. L'entrée est à 3€ gratuite pour les moins de 18 ans. Plus d'infos au 06 79 56 33 98. Retrouvez la compagnie du Quiproquo Tour dans une comédie déjantée aussi drôle que surprenante qui vous transportera dans le Paris des années 20 à l'aube des Jeux Olympiques. 5 comédiens pour 26 personnages qui vous feront enquêter, voyager mais surtout rire aux larmes. Représentation à l'auditorium de la Louvière à Épinal le samedi 9 mai à 20h30.
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0: Et la matinée se termine tranquillement au son de Bruno Mars. Et c'est l'heure pour moi de vous souhaiter une nouvelle fois un excellent week-end. Vous le poursuivez évidemment avec McDom la radio. On sera là pour vous accompagner cet après-midi et dimanche, cet après-midi notamment. Vous avez rendez-vous avec Rémi. Je vous donne rendez-vous également moi lundi. Pour une nouvelle semaine de Club McDom. Hein, c'est toujours un plaisir de vous accompagner chaque matin entre 9h et 13h. Passez une excellente journée, un excellent week-end. D'ici qu'on se retrouve, prenez soin des autres et évidemment, prenez soin de vous. Belle journée. Week-end.
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1: Bonjour, bonjour à tous. Risque de marée noire dans le golfe Persique. Une nappe de pétrole de plus de 50 km² a été repérée sur des images satellites. On ne connaît pas encore l'origine de la fuite, mais plus de 3000 barils de pétrole pourraient se trouver en mer, selon le New York Times. Il s'agit de la plus vaste nappe de pétrole dans le golfe depuis le début du conflit au Moyen-Orient. Fin de croisière pour l'antivirus. Le directeur général de l'OMS est attendu à Tenerife ce samedi pour coordonner l'évacuation des passagers contaminés. Il sera accompagné des ministres espagnols de la Santé et de l'Intérieur. Le bateau de croisière foyer de contamination du virus doit débarquer ses 150 passagers après la mort de 3 d'entre eux. 6 cas ont été confirmés par l'OMS, mais plus aucun passager ne présente de symptômes. Ce virus commun se transmet chez les animaux comme les rongeurs. Il peut aussi contaminer l'homme en cas de contact avec des excréments d'animaux malades. Un mot sur les présidentielles de 2027. Florian Philippot annonce sa candidature. Le président du parti Les Patriotes et ancien vice-président du Front National retente sa chance après avoir échoué en 2022. Il n'avait récolté qu'un seul parrainage sur les 500 nécessaires. Sur France 2, il se présente comme un candidat souverainiste. Il souhaite notamment sortir le pays de l'UE et de l'OTAN. À gauche, Boris Vallaud annonçait hier quitter la présidence du Parti Socialiste à l'Assemblée dans un contexte de tension avec le premier secrétaire, Olivier Faure. Le député landais emporte avec lui 24 autres membres du parti, dont 21 secrétaires. En sport, dernière journée de Ligue 2 ce samedi. Tous les matchs sont prévus à 20h. Pour le moment, 3 trônent en tête du classement. La montée en Ligue 1 ne se joue qu'à un petit point entre Le Mans et Saint-Etienne qui se battent pour la seconde place. Et en fin de classement, on retrouve Bastia et Amiens qui risquent la relégation. Et après la défaite du FC Nantes hier contre Lens en Ligue 1, plus de suspense, ce sont les Canaries qui descendent en Ligue 2 avec Metz pour la saison prochaine. Voilà pour l'essentiel de l'actualité. Très bonne journée à tous.
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0: continue. Très bon week-end prolongé avec Magnum La Radio. Sia, Benson Boone pour un Magnum de Hit. Après le flash, il est 15h.
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2: Bonjour, bonjour à tous. Risque de marée noire dans le golfe Persique. Une nappe de pétrole de plus de 50 km² a été repérée près de l'île de Kargues. On ne connaît pas encore l'origine de la fuite, mais plus de 3000 barils de pétrole pourraient se trouver en mer, selon le New York Times. Il s'agit de la plus vaste nappe de pétrole dans le golfe depuis le début du conflit au Moyen-Orient. C'est le jour J pour Péter Maguiar, le conservateur pro-européen, est officiellement investi en tant que Premier ministre de la Hongrie. La page du nationaliste Viktor Orban se tourne et en guise de symbole, le drapeau européen a été hissé sur le Parlement hongrois après 12 ans d'absence. La date du 9 mai n'a pas été choisie au hasard pour cette investiture puisqu'il s'agit de la journée de l'Europe. Une célébration qui suscite d'ailleurs quelques mobilisations aussi en France, comme dans la commune de La Flèche, dans la Sarthe. Le nouveau maire, Romain Lemoigne, étiqueté Rassemblement National, a retiré cette semaine le drapeau européen du fronton de la mairie. Et en réaction, ce samedi, l'opposition de gauche est à l'origine d'un rassemblement citoyen. Le parquet de Paris annonce le jugement en comparution immédiate aujourd'hui de 5 personnes après les incidents qui ont eu lieu mercredi soir après la qualification du PSG en finale de la Ligue des Champions. 127 personnes avaient été interpellées dans la capitale. 11 ont été blessées, dont une gravement. Et en réaction à ces événements, une vidéo de Pierre-Jean Chalençon, le collectionneur qui avait déjà vigoureusement réagi au vol des bijoux du Louvre en octobre dernier. Cette fois, il a enchaîné les insultes racistes et les propos homophobes à l'encontre des supporters du PSG impliqués. Le député insoumis Thomas Porte a saisi la procureure de Paris. Et puis on termine avec un mot de sport. L'équipe de France de tennis de table qui affrontera la Chine en demi-finale des championnats du monde par équipe ce soir. Menée par les frères Lebrun, les Bleus se sont qualifiés hier en battant le Brésil 3-0. Un gros match à venir contre l'une des meilleures nations de la discipline. C'est à partir de 20h30. Voilà pour l'essentiel de l'actualité. Bon après-midi à tous.

0: Sia sur Magnum la radio. Bonjour, très heureux de vous accompagner comme chaque samedi après-midi. On est ensemble jusqu'à 19h avec plein de belles choses pour vous. Cet après-midi à gagner sur Magnum la radio. Vos invitations au festival JDM. Je vous offrirai également vos entrées à Europa Park. Votre vol en avion le week-end prochain à l'occasion des portes ouvertes de l'aéroclub du Xaintois à Mirecourt. Et puis vous allez pouvoir gagner également un très beau bon d'achat cet après-midi d'une valeur de 200 euros avec les serres du Fort à Golbey. Si vous avez envie de refaire du jardinage avec un grand choix de plants de légumes, fleurs de saison, plantes à massif, on en reparlera en détail tout à l'heure. 200 euros de bons d'achat à gagner dans le courant de l'après-midi. J'espère que vous êtes en forme. On va écouter Manon Lisa, Pink, Pink Floyd aussi, David Guetta. Il y a plein de choses qui arrivent sur Magnum. Weekend.
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0: David Guetta sur Magnum la radio.
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0: Avec Tone Senai et Teddy Swims, bien sûr. 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

Profitez bien du week-end prolongé avec Magnum La Radio. J'espère que vous êtes en pleine forme. Allez donc faire un petit tour à Donieuville, à côté d'Épinal. Ce week-end, ce sont les Montgolfiades de l'Enstib. 30e et dernière édition, l'ultime édition des Montgolfiades. C'est en ce moment même avec ce samedi après-midi plein d'animations sur place avant des décollages de montgolfières prévus ce soir, si le temps le permet. Normalement, ça devrait le faire. On en reparlera tout à l'heure. Si vous le voulez bien, c'est gratuit. Vous allez faire un tour aux Montgolfiades aujourd'hui encore. C'est gratuit. À Donieville, à côté d'Épinal, avec Magnum La Radio, partenaire des Montgolfiades de l'Enstib. Bon week-end avec Bob Sinclair et Indochine.

0: Joseph Kamel sur Magnum la radio. Dans la prochaine heure, je vais vous offrir un super bon d'achat d'une valeur de 200 euros. 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Si vous voulez préparer vos jardins, vos balcons, vos potagers, je vais vous offrir ce bon cadeau d'une valeur de 200 euros. 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On en reparle dans la prochaine heure. D'ici 16h, je vous prépare Vanessa Paradis sur Magnum.
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21: Sur Magnum la radio, le groupe australien Parcells. You got me feeling.

0: week-end.
1: On démarre une nouvelle heure de hit tous ensemble dans la région avec Taylor Swift, Gaëtan Roussel et Ed Sheeran sur Magnum la radio. Bon week-end, il est 16h.

0: Taylor Swift sur Magnum la radio.
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0: Il y a du foot à 18h à Gasser ce soir. L'US Raon L'Étape reçoit Bichheim, cinquième rencontre consécutive à domicile ce soir pour les Raonais. Coup d'envoi 18h, c'était avec Magnum en régional 1, l'occasion d'engranger de nouveaux points en championnat pour l'US Raon, qui n'a plus rien à jouer cette saison, ni la descente ni la montée, donc autant engranger le maximum de points possible. 18h le coup d'envoi face à Bichheim. Et puis en Ligue 2 ce soir, l'ASNL va fêter son maintien face à Dunkerque à 20h au stade Marcel Picot. Il y aura des feux d'artifice en fin de match. 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La suite, Charlotte Cardin, Madness, Alex Warren notamment, et des cadeaux aussi. On ira tout à l'heure à Europa Park et je vous offrirai vos invites. Et dans un instant, je vous offre un bon d'achat de 200€ au Serre du Fort à Golbey. Je vous en reparle en détail.
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4: Et tout de suite sur Magnum, c'est Marie-Flore.

0: Libb sur Magnum la radio.
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0: 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On en reparlera, soyez attentifs. Voici Michael Field.

0: One République sur Magnum la radio.
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0: Alors avec les beaux jours, vous allez peut-être avoir l'envie de reprendre le jardinage, de repréparer vos balcons, vos potagers, vos jardins. 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

0: Avril Lavigne sur Magnum la radio. Je voudrais vous parler de deux événements sportifs qui vont avoir lieu très bientôt dans les Vosges avec Magnum la radio. Chronologiquement, il y aura le trail de la Vilaine à Ville-sur-Yon. Ce sera samedi 30 mai, 10e anniversaire du trail semi-nocturne La Vilaine à Ville-sur-Yon. Ville-sur-Yon, c'est entre Épinal et Dompaire. Alors, il y aura des courses pour enfants à partir de 18h30. Un trail de 18 km seul ou en relais à 20h30. Et un trail semi-nocturne qui va partir à 21h. Un trail de 10 km. Il y aura également la possibilité pour vous de participer à la marche dégustation de 8 km avec des départs libres entre 14h30 et 15h30. Si vous voulez plus d'infos, vous allez sur la page Facebook La Vilaine Trail Semi-Nocturne. Ça se passera donc à Ville-sur-Yon le samedi 30 mai. Et pour les amateurs de football qui voudraient pas rater la finale de la Ligue des Champions entre le PSG et Arsenal, pas de problème puisque le match est à 18h et le trail, ce sera à partir de 20h30. Et puis, il y aura également le triathlon d'Épinal. Ça, ce sera le dimanche 14 juin à la base de loisirs Roland Naudin au lac de Bouzet. Je vous en parlerai plus en détail dans la prochaine heure parce que là aussi il y aura plein de rendez-vous, que vous soyez triathlète confirmé, amateur ou simplement curieux. On en reparlera. A tout de suite, l'info à 17h, d'ici et Théodora pour aller jusque là.
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0: bien, vous êtes sur Magnum, passez un bon week-end. Talk Talk et Chaperone, et puis l'actu maintenant sur Magnum, 17h.
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2: Bonsoir, bonsoir à tous. Des nouvelles du maire de Oisiers dans le Nord. L'élu a été agressé hier en marge des commémorations du 8 mai. Il a été touché au visage par un homme placé immédiatement en garde à vue selon la préfecture. Steve Banche s'en sort avec un bras en écharpe, un visage tuméfié et 7 jours d'incapacité totale de travail. La ville a porté plainte. Le suspect avait déjà interpellé des élus jeudi sur une question de logement. Le parquet de Paris annonce le jugement en comparution immédiate ce samedi de 5 personnes après les incidents qui ont eu lieu mercredi soir après la qualification du PSG en finale de la Ligue des Champions. 127 personnes avaient été interpellées dans la capitale. 11 ont été blessées, dont une gravement. Dans le reste de l'actualité, de nouvelles frappes israéliennes dans le sud du Liban. L'État hébreu avait appelé à évacuer 9 villages en vue d'attaques contre le Hezbollah. Malgré la trêve signée le 17 avril dernier entre les deux pays, les autorités libanaises ont annoncé la mort d'une jeune fille de 12 ans et de son père, deux ressortissants syriens. En réponse, le Hezbollah affirme avoir ciblé un rassemblement de soldats de l'armée ennemie israélienne. Il a pris ses fonctions. Peter Maghiar a officiellement été investi comme le nouveau premier ministre de la Hongrie. La page du nationaliste Viktor Orban se tourne, laissant place à une nouvelle ère pro-européenne. En guise de symbole, le drapeau européen a été hissé en haut du Parlement hongrois après 12 ans d'absence et l'investiture s'est tenue le 9 mai, journée de l'Europe. En cyclisme, une Française sur le podium du Tour d'Espagne, Marion Bunel, 21 ans, a terminé 3e de la Vuelta. Elle remporte le maillot blanc, celui de la meilleure jeune de l'épreuve. Et à la première place du podium, l'Espagnole Paola Blasi. Et puis du rugby à suivre dès 17h15 avec nos Françaises qui s'engagent dans le 4e match du tournoi des 6 nations féminins. Les Bleus affrontent l'Écosse après avoir cumulé 3 victoires. Au classement, nos Françaises sont à égalité avec l'Angleterre. Voilà pour l'essentiel de l'actualité. Bonne fin de journée à tous.

0: Morning Talk sur Magnum la radio. Merci de nous rejoindre, passez un excellent week-end avec Magnum partout dans la région. On va écouter le nouveau Teddy Swim sur également Aerosmith et puis Oria dans une poignée de secondes pour un Magnum de hit. Et puis les cadeaux vont continuer à pleuvoir. Je vais vous inviter à Europa Park dans quelques minutes. 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Et puis d'ici 19h, je vous offrirai également un vol en avion à l'occasion des portes ouvertes de l'aéroclub du Saint-Ouen à Mirecourt, qui aura lieu le week-end prochain, dimanche 17 mai précisément. Et bien, baptême en avion à gagner tout à l'heure sur Magnum la radio.
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Weekend avec Georgia Smith sur Magnum. 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Hein. 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On en a parlé cette semaine d'ailleurs dans les infos sur Magnum.

0: presque lancé la plus grande discothèque de la région là. Ah oui, parce que j'ai le Grekin Band qui arrive avec Joe Pardy. Les années 80, 90, 2000, vous allez les retrouver tout à l'heure hein, à partir de 19h, juste après les infos, jusqu'à 3h du matin, comme chaque soir sur Magnum, la plus grande discothèque de la région. On en reparlera. Le Grekin Band donc avant 18h et l'info, puis dans la prochaine heure, comme promis, votre baptême en avion au-dessus de Mirecourt avec l'aéroclub du Saint-Ois, c'est à gagner tout à l'heure sur Magnum. Weekend.
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0: démarrer cette nouvelle heure avec Vinos. Ce sera après l'info, coup d'œil sur l'actu sur Magnum. Il est 18h déjà, bon week-end.
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2: Bonsoir, bonsoir à tous. Le parquet de Dunkerque a ouvert une enquête contre plusieurs agents de la Marine nationale. Ils sont accusés de propos et de comportements racistes lors d'opérations de sauvetage de migrants dans la Manche. Cette enquête préliminaire confirme les révélations faites par le journal Le Monde. Reporters sans frontières dénonce une attaque contre la liberté de la presse au Niger. La junte nigérienne au pouvoir a suspendu 9 médias français, parmi lesquels l'AFP, France 24, Mediapart ou encore TF1. Ils sont accusés de mettre en péril l'ordre public et l'unité nationale. RSF demande ce samedi une levée immédiate de cette décision. Ce n'est pas un nouveau Covid, assure le patron de l'OMS. L'antivirus qui a fait 3 morts sur un bateau de croisière semble contenu. Les 6 personnes infectées ne présentent plus aucun symptôme et aucun nouveau cas n'a été déclaré. Le navire accostera à Tenerife demain au petit matin. Les 150 passagers à bord pourront être rapatriés. Des vols sont déjà prévus. Le ministère des Affaires étrangères assure que les 5 ressortissants français seront rapatriés sous 24 à 48 heures. Emmanuel Macron commence son déplacement en Afrique. Le président s'est rendu aujourd'hui en Égypte avant de rejoindre le Kenya pour un sommet Afrique-France pour finir par l'Éthiopie mercredi. Au cœur des discussions, la guerre au Moyen-Orient et la réouverture du détroit d'Ormuz, notamment par le biais d'une coalition maritime pour proposer une mission multinationale neutre. Le gouvernement britannique annonce l'envoi d'un destroyer dans le détroit d'Ormuz. Justement, il sera déployé en prévision d'une future mission internationale de sécurisation du transport maritime dans le détroit et rejoindra le Charles de Gaulle. Et puis en sport, tous les yeux sont braqués sur la Ligue 2 ce samedi. 34e et dernière journée de championnat à 20h. Deuxième au classement, Le Mans a son destin entre les mains. Une victoire face à Bastia lui assurerait une montée en Ligue 1. Les Corses, eux aussi, jouent gros. Un succès leur éviterait la relégation directe. Saint-Étienne va également tenter sa chance pour la montée et espérer un faux pas du Mans. Voilà pour l'info. Bonne soirée à tous.

0: Vanessa Paradis sur Magnum La Radio. Je vais vous offrir dans quelques minutes votre vol en avion à l'occasion des portes ouvertes de l'aéroclub du Xaintois à Mirecourt. Restez avec nous, on va jouer dans un instant. Avant ça, je vous reparle du triathlon d'Épinal parce que je vous en ai glissé un mot tout à l'heure. Le triathlon d'Épinal, il approche, ce sera dans un mois. Ce sera le 14 juin à la base de loisirs Roland Naudin au lac de Bouzé avec trois épreuves. Découverte, sprint et olympique. Il y aura aussi un triathlon réservé aux enfants. Vous soyez confirmés, amateurs ou curieux de relever un nouveau défi. Cet événement est à ne pas rater. Une expérience sportive qui mêle natation, vélo et course à pied. Vous avez plus d'infos sur magnumlaradio.com dans la rubrique agenda et puis sur les réseaux sociaux du Triathlon Épinal Club. Le Triathlon d'Épinal se prépare, 33e édition à la base de loisirs du lac de Bouzé. Rendez-vous dimanche 14 juin. On en parle dès maintenant parce qu'il faut lancer les inscriptions et puis que vous soyez un minimum prêt quand même hein, pour participer au triple effort le 14 juin. Magnum La Radio partenaire, on en reparlera évidemment. Vous restez là, je vous prépare Air Sweden Fire, Elliott, le dernier Bob Sinclair aussi, puis Miley Cyrus sur Magnum.
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c'est le dernier Bob Sinclair sur Magnum la radio. Dimanche prochain, le 17 mai, ce sont les portes ouvertes de l'aéroclub du Xaintois Mirecourt-Vittel. 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Bonne chance à tous. Taylor Swift arrive et Orson maintenant.

0: 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Et puis dès lundi, vous retrouverez également DJ Magouille, comme chaque matin, dans le Magnum Café aux alentours de 7h35. 200€ en cash sont à gagner au maximum tous les matins. Et d'ailleurs, il y a quelques jours, c'était cette semaine, c'était jeudi, je crois, on a offert 100€, écoutez.
1: La voici le
2: Regarde,
1: elle brille. Un grand merci, merci à vous, merci
2: à vous. T'as fait une soirée paillette hier ou quoi?
1: Absolument.
2: Mais ouais. Tu brilles partout.
1: Bah ouais, j'ai fait une soirée paillette avec des licornes. C'était génial. Génial. Des arcs-en-ciel. Ouais. Ah, plein de couleurs.
2: Génial.
1: Ouais.
2: Alors, on va offrir peut-être ce matin 200€ cash à Michael qui nous a rejoint. Bonjour Michael.
3: Bonjour Magam, bonjour DJ Magouille.
0: Salut Michael.
2: Michael, vous êtes en train de parler à votre idole, et DJ Magouille, comment vous vous sentez?
3: Ah, quelle fierté de l'avoir au téléphone.
1: C'est vrai. Moi aussi, je suis très fier de m'avoir au téléphone. Régulièrement, je m'appelle et j'écoute mon répondeur et je me dis qu'est-ce que je suis bien. Vous savez, je m'aime, je suis le meilleur.
2: Bien sûr. Bah, évidemment. Alors, Michael, vous habitez où?
3: J'habite à Gérancourt.
2: Gérancourt, très bien, dans les Vosges.
1: Gérancourt. Hein,
2: ah ouais. Et est-ce que vous êtes prêt à gagner 200€ en cash ce matin?
3: Pourquoi pas?
4: Ah, oui.
3: C'est toujours intéressant.
2: On a un DJ qui s'est amusé à magouiller des titres. Il faut simplement nous dire qui chante et vous gagnez des sous.
1: Bah, c'est ça, c'est le principe. Et on va démarrer, mon petit Michael, par un premier extrait. Je sais plus si je l'ai magouillé ou si c'est un remix. Dans tous les cas, il faut nous dire qui chante l'original. Est-ce que t'es prêt, Michael?
3: Allez, on y va.
5: Allez. Hey DJ, balance le son.
6: Balance le son.
1: C'est un remix.
3: Le téléphone?
1: Bah, bien sûr. Ah oui. Ce téléphone.
2: 50€, Michael, bravo.
1: Bien joué, Michael.
2: Qu'est-ce qu'on fait? Est-ce que vous repartez avec les 50€ parce que vous dites c'est déjà pas mal et puis j'ai peur? Ou est-ce qu'on y va pour le deuxième extrait à 100€ mais vous perdez tout si vous ne trouvez pas qui chante?
3: Oh, on va tenter le deuxième extrait.
1: Ah oui. Ouais, on va tenter le deuxième extrait.
2: Michael, quoi de beau dans la vie? Vous n'êtes pas DJ?
3: Non, je ne suis pas DJ, non. Je suis responsable d'agence dans une agence de sécurité incendie.
1: Ok, ça marche. Alors attention, je vais te mettre le feu, Michael.
2: Wow.
1: Évidemment, c'est trop facile pour moi. Là, tu me tends une perche.
3: C'est balèze, celle-là.
1: Mais tu me tends une perche, je ne peux pas la rater.
3: Bah,
1: allez, mon petit Michael, peut-être 100€ pour toi. Attention, on va voir si tu vas passer une belle journée.
5: Votre DJ vous joue la meilleure musique.
6: La meilleure musique.
3: Julien Farmer.
1: Voilà.

0: toujours le dernier titre que tu mets d'ailleurs en fin de soirée. Hein.
1: Oui, parce que comme mes mix se terminent quand il fait jour, c'est une belle journée.
2: C'est une belle journée.
1: Exactement. Voilà.
0: Michael, on est à 100 euros. C'est déjà pas mal.
1: Ouais.
0: Qu'est-ce qu'on fait? Est-ce qu'on est, je sais pas, en train de se dire on y va pour les 200 euros, c'est bientôt un week-end de 3 jours, allez hop, pourquoi pas? Ou est-ce qu'on arrête là?
3: On va jouer la sécurité, on va s'arrêter là.
1: Oh, j'ai cru qu'il était motif qu'il allait jouer.
3: Allez, on essaye.
1: C'est pas à moi qu'il faut faire plaisir, Michael, parce que si tu te trompes, t'as perdu tout. Hein. Il n'y aura pas de seconde chance. Hein. Donc, non, c'est toi qui choisis. C'est quand même 100 euros, c'est pas n'importe quoi. Ouais.
3: On reste là alors.
1: Je m'en serais voulu que tu perdes.
4: Ah, oui.
1: Surtout que le troisième extrait, c'était les Bee Gees. Tu n'aurais peut-être pas découvert.
0: Certainement. Non, mais Michael travaille dans la sécurité. Il a voulu jouer là.
4: Sécurité.
1: Il a bien raison. Et du coup, pour toi, mon petit Michael.
3: Merci bien.
0: 100 balles, bravo.
1: Allez, bien joué, Michael.
0: Ouais.
1: T'imagines si on l'avait fait jouer puis qu'il avait perdu?
0: Oh, on aurait eu ça sur la patience.
1: On aurait eu la justice au cul.
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0: David Guetta sur Magnum la radio. Avant de partir, de vous laisser avec l'info à 19h, puis la plus grande discothèque de la région, les années 80, 90 et 2000, jusqu'à 3h du matin, je vous rappelle que les Montgolfiades de l'Enstib se poursuivent avec ce soir encore des concerts. Ça se trouve à Dogneville. C'est la 30e et dernière édition pour les Montgolfiades de l'Enstib. L'Enstib, je rappelle, c'est l'École Nationale Supérieure des Technologies et Industries du Bois. Et ce soir, rendez-vous donc du côté de Dogneville pour des décollages de Montgolfières, avec également des concerts en non-stop qui sont gratuits jusqu'à 23h, des ateliers gratuits pour les enfants aussi. Ça se poursuit donc ce soir jusqu'à 23h du côté de l'aérodrome de Dogneville avec Magnum la radio, partenaire de l'événement. Et puis si vous êtes en Haute-Marne, eh bien vous pouvez aller faire un petit tour du côté de Nogent, puisque la fête foraine se poursuit. Il y aura d'ailleurs un feu d'artifice ce soir à 22h à Nogent à l'occasion de cette fête foraine. Et puis demain encore dimanche, toute la journée, c'est avenue du 8 mai à Nogent, à 20 minutes de Chaumont et de Langres. 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Très bon week-end avec Magnum la radio. Je vous retrouve lundi avec plaisir dès 6h pour le Magnum Café. On se quitte avec Oasis et Bruno Mars.
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1: Bonsoir à tous. 59 militants ultra interpellés à Paris, des manifestants de l'ultra-droite et de l'extrême-gauche, des groupuscules susceptibles de commettre des violences ou dégradations selon la préfecture de police. La manifestation d'ultra-droite du comité du 9 mai et la contre-manifestation antifasciste prévue en réaction avaient été annulées par la préfecture. 32 personnes ont été placées en garde à vue. À notre cause est juste, les mots de Vladimir Poutine lors des commémorations du 9 mai ici à Moscou. La Russie célèbre la victoire contre l'Allemagne nazie un jour après, le 8 mai 1945. La parade militaire était réduite au strict minimum, loin des fastes des années passées. Cela fait 5 ans que la Russie est empêtrée dans la guerre en Ukraine. Sur le front, les combats ont été arrêtés pour 3 jours. Emmanuel Macron en Égypte, le chef de l'État entame son déplacement en Afrique. Sur fond de guerre au Moyen-Orient, il doit rejoindre le Kenya demain pour un sommet Afrique-France. Emmanuel Macron souhaite proposer une coalition maritime afin d'associer les pays africains à une mission multinationale neutre dans le but de rouvrir et sécuriser le détroit d'Ormuz. Le MH Hondius attendu aux Canaries demain matin. Le navire de croisière sur lequel une épidémie d'antivirus sévit a fait déjà 3 morts. Les passagers sont confinés. Aucun nouveau cas n'a été détecté. Le débarquement se fera par ordre de nationalité. 5 ressortissants français doivent être rapatriés. Ce n'est pas un nouveau Covid, assure le patron de l'OMS. Les sports pour finir. Dernière journée de Ligue 2 au programme ce soir. Le classement final attendu après le multiplex. Coup d'envoi de tous les matchs à 20h. Et puis sur le Giro, Guillermo Thomas Silva s'impose sur la seconde étape en Bulgarie. L'Uruguayen reprend le maillot rose de leader au français Paul Magnier. Le premier français au classement est Mathis Rondel à la 23e place. Demain, dernière étape en Bulgarie avant de rejoindre l'Italie à 175 km entre Plovdiv et Sofia. Bon week-end à tous.
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